ma chérie, ne le floquez pas au panier. Ma lettre vous invite à me suivre bien vite.